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0: Il est 21h. 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
1: Mesdames et messieurs, bonsoir. Nous sommes aujourd'hui le lundi 28 juillet 2026. Vous êtes avec Lisa Galoula et Rachel Haddad et nous sommes ensemble jusqu'à 22h. Bienvenue dans votre journal sur CAN en français. Tout d'abord, nous reviendrons sur la visite de Benjamin Netanyahou à Washington. Le premier ministre israélien doit s'entretenir avec Donald Trump alors que des divergences apparaissent publiquement sur la stratégie à adopter face à l'Iran. La rencontre ça se passe à l'instant où on parle, sur Gaza, l'Arabie Saoudite et les grands équilibres régionaux. Nous en parlerons avec Éric Danone, ancien ambassadeur de France en Israël. Puis, à l'occasion de Tou B'Av, la fête de l'amour dans le calendrier juif, nous nous intéresserons aux origines de cette célébration et à la manière dont elle est vécue aujourd'hui en Israël. Nous recevrons Noam Abou, wedding planner et fondateur de Yad Beyad, qui nous parlera de cette tradition, mais aussi de son métier, de l'organisation des mariages et des histoires qui l'ont le plus marqué. Enfin, dans notre magazine, nous vous emmènerons au Festival international de piano d'Arad qui se tient jusqu'au 2 août pour sa 5e édition. Ce rendez-vous réunit des pianistes de renommée mondiale et de jeunes musiciens israéliens autour de concerts, de masterclass et d'un concours international. Placé cette année sous le thème du désert au monde, les sons de la résilience, le festival met cette année l'accent sur le pouvoir de la musique pour transmettre, rassembler et redonner de l'espoir. Nous recevrons l'un de ses invités d'honneur, le pianiste français Pierre Réac, au micro de Chéri Journaux. Mais avant tout, voici les principaux titres de ces dernières 24 heures.
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1: Trump reçoit Benjamin Netanyahou à la Maison Blanche. La rencontre entre Donald Trump et ce dernier a débuté à Washington, selon la Maison Blanche. Les discussions portent principalement sur l'Iran, l'élargissement des accords d'Abraham et l'accord de sécurité conclu avec le Liban. Les échanges se tiennent à huis clos. Selon un responsable du cabinet du Premier ministre, Donald Trump et Benjamin Netanyahou discutent non seulement de la poursuite de la guerre, mais aussi de la manière de bâtir une paix durable au Moyen-Orient, notamment à Gaza et avec les États arabes. Contrairement aux attentes israéliennes, les projets d'accord nucléaire civil sur le nucléaire civil entre Washington et Riyad, actuellement examinés par le Congrès américain, ne contiennent aucune obligation de normalisation entre l'Arabie Saoudite et Israël. Avant de recevoir Benjamin Netanyahou, Donald Trump s'est entretenu avec le président ukrainien Volodymyr Zelensky. En revanche, aucune rencontre n'est prévue cette semaine entre Netanyahou et ce dernier. Le ministre israélien de la Défense, Israël Katz, a affirmé qu'Israël souhaitait mener de nouvelles frappes contre

0: l'Iran, mais que les États-Unis ne donnaient pas leur feu vert à ce stade. Téhéran affirme que tout pays qui recevrait une compensation financière issue de ses avoirs gelés pour indemniser des navires endommagés ne sera plus autorisé à utiliser le détroit d'Ormuz. Dans le même temps, l'Iran poursuit ses discussions avec Oman et l'Arabie Saoudite sur l'avenir du détroit. Selon des mouvements kurdes en exil, plusieurs frappes ont touché leur position dans le nord de l'Irak. Les circonstances et les auteurs de ces frappes ne sont pas encore officiellement établis. Les pourparlers indirects entre Israël et le Liban reprendront à Rome sous médiation américaine le 4 août. Ils porteront notamment sur la mise en œuvre du cessez-le-feu et la situation à la frontière nord. L'ancienne ministre de la Justice, Ayelet Shaked, a été entendue par la police dans le cadre d'une enquête sur des soupçons de corruption liés au système judiciaire. La Cour suprême examine à nouveau aujourd'hui plusieurs recours contre la loi suspendant les arrestations des jeunes ultra-orthodoxes refusant le service militaire. À l'approche de l'audience, plusieurs groupes de protestation ont manifesté devant la haute instance. Malgré la pause parlementaire, la commission des finances de la Knesset doit approuver plusieurs milliards de shekels destinés notamment aux implantations en Cisjordanie et aux établissements ultra-orthodoxes. La police a arrêté Avior Sasson, 17 ans, principal suspect dans le meurtre de Bnayahu Razi, 19 ans, tué à Jérusalem au début du mois. L'enquête se poursuit. L'armée israélienne annonce l'arrestation de 30 Palestiniens soupçonnés d'avoir organisé le passage clandestin de travailleurs en Israël. Le ministre de la Défense, Israël Katz, a ordonné la levée d'une ordonnance de détention administrative visant Tali Dardik, un colon extrémiste soupçonné d'avoir participé à une violente agression contre un Palestinien à Khirbet Homsa. Enfin, une lettre de menace a visé nos collègues à la chaîne 12. Pour la deuxième fois ce mois-ci, les bureaux de la chaîne à Tel Aviv ont été la cible d'une intrusion. Une lettre contenant des menaces de mort a été découverte sur place. Une enquête est en cours. Alors, on ne parle que de ça aux informations aujourd'hui en Israël. Benjamin Netanyahou rencontre aujourd'hui Donald Trump à Washington. Officiellement, les deux dirigeants affichent une unité sur les grands dossiers régionaux, mais plusieurs sujets sensibles sont désormais sur la table. La stratégie déjà face à l'Iran, le projet américain de coopération nucléaire avec l'Arabie Saoudite et cette grande question de la normalisation et des accords d'Abraham. Et puis aussi, évidemment, les équilibres régionaux après la guerre, la reconstruction de Gaza, une pléthore de questions qui restent à conclure et sur lesquelles se mettre d'accord. C'est une rencontre donc qui intervient aussi dans un contexte assez particulier. Quelques heures avant les obsèques du sénateur Lindsey Graham, l'un des principaux artisans de la relation privilégiée entre Israël et Washington. Et pour en parler, nous recevons tout de suite Eric Danone, ancien ambassadeur de France en Israël. Bonsoir.
1: Bonsoir, et bonsoir à tous vos auditeurs.
0: Merci d'être avec nous ce soir, monsieur l'ambassadeur. Alors, Donald Trump admet désormais publiquement qu'il existe des divergences avec Benjamin Netanyahou sur l'Iran. D'ailleurs, ce n'est pas nouveau, ça fait un moment que leurs relations se sont dégradées. En diplomatie, est-ce que c'est un message qui est adressé à Téhéran ou un message qui est adressé à Jérusalem ?
1: Oh, aux deux. Aux deux. Bien sûr, vers Téhéran, Trump veut montrer qu'il conserve une voie diplomatique, qu'il n'est pas prisonnier des préférences israéliennes, et ça renforce paradoxalement sa crédibilité de négociateur. Vers Jérusalem, le message est clair aussi, les États-Unis restent le décideur ultime lorsqu'il s'agit de la stratégie régionale. En gros, ça oblige à ne pas confondre alliance et alignement des intérêts américains et israéliens, on le sait, convergent largement, mais ils ne sont jamais identiques.
0: Voilà. Washington continue d'avancer sur un partenariat stratégique, on le disait un peu plus tôt, avec l'Arabie Saoudite, et ce qui inclut aussi le volet nucléaire civil et des ventes d'armes. Alors, ça crée évidemment énormément de vagues en Israël. notamment parce que cet accord n'était pas automatiquement conditionné à des accords de normalisation avec Israël. Est-ce qu'Israël peut accepter ce renforcement d'un partenariat arabe, même allié, ou est-ce que c'est une ligne rouge stratégique comme ça d'avoir été laissé un peu à l'extérieur de ces négociations ?
1: Là encore, je vous dirais, c'est à la fois pour Israël une opportunité et un risque. Mais à mon avis, c'est personnel, je vois davantage une opportunité à long terme. Pourquoi ? Parce que une Arabie saoudite qui est plus étroitement liée aux États-Unis, ça signifie davantage de stabilité régionale. Ça veut dire aussi un contrepoids durable à l'Iran et, comme vous l'avez cité, une éventuelle reprise du processus de normalisation. Mmh. Alors évidemment, il y a quand même un risque, parce que le risque, c'est si Washington consent à des transferts de technologies ou des transferts sécuritaires qui seraient jugés excessifs par Israël. C'est-à-dire qu'on perdrait cet avantage technologique qui fait la force d'Israël et qui est une constante dans la relation, j'allais dire, de fourniture militaire des Américains vers Israël. Mais, en gros, au bout du compte, Israël va préférer forcément une Arabie saoudite qui est alliée de Washington plutôt qu'une Arabie saoudite qui est tentée par Pékin ou par Moscou.
0: Oui. Ouais. Alors, au moment où on se parle, les dirigeants, les membres de l'État américain se trouvent au mémorial aux obsèques de Lindsey Graham. Ils jouaient souvent un rôle de passerelle politique entre Donald Trump et Benjamin Netanyahu. Est-ce que sa disparition elle risque de modifier la manière dont Israël fait entendre sa voix à Washington ?
1: Non, moi je serais assez prudent sur le sujet. Parce que l'influence stratégique, je dirais l'influence israélienne à Washington, elle n'a jamais reposé sur une seule personne. Certes, Lindsey Graham avait un rôle considérable, mais on voit bien que Trump, il décide avant tout selon sa propre lecture des intérêts américains. Et puis, beaucoup avec son entourage immédiat. Et de plus en plus avec le rapport de force politique intérieure. Donc, on peut dire, pour ça que je dis qu'il faut être un peu prudent, que Lindsey Graham était un relais important, mais il n'était pas le centre de gravité de la relation. Et ce qui se passe aujourd'hui, c'est que les relations américano-israéliennes, elles sont quand même institutionnelles avant d'être personnelles. Mmh. On le voit d'ailleurs dans la tension récurrente entre Trump et Netanyahou.
0: Voilà. Mmh. Donald Trump, selon vous, semble vouloir reprendre la main sur les grands dossiers régionaux. Comment est-ce que vous envisagez là, les diverses rencontres qu'il va y avoir entre Trump et Netanyahou ?
1: Ah oui, il y a un rééquilibrage où Washington veut reprendre la main, c'est clair, et ça depuis plusieurs mois. Vous avez une administration de Trump qui cherche à conduire simultanément plusieurs dossiers. L'Iran, Gaza, l'Arabie Saoudite, la Syrie, les autres accords régionaux. Et évidemment, cette administration, elle souhaite éviter qu'un seul partenaire, même très proche, comme Israël, fixe le rythme. Mais ça ne signifie pas un éloignement d'Israël. Ça signifie que Washington rappelle une réalité. La puissance qui garantit la sécurité régionale, ça reste les États-Unis. Alors, après, comment dire, le fait que Trump veuille reprendre la main ou affiche publiquement des divergences avec Netanyahou, ça présente aussi des avantages pour Israël.
0: Pourquoi ?
1: Je dirais au moins trois, mais comme ça, hein, ça rappelle que la décision appartient au président américain. Personne ne peut sérieusement soutenir que Trump se laisse dicter sa politique étrangère, parce qu'il a montré à de nombreuses reprises qu'il décidait seul, y compris contre les préférences de partenaires très proches. Ensuite, ça renforce la crédibilité des États-Unis auprès des autres acteurs régionaux. Si Washington apparaît capable de dire non à Israël lorsque ses intérêts l'exigent, sa parole est plus audible auprès des Saoudiens, des Émiratis ou même des Iraniens. Et puis, ça dépolitise en partie le soutien américain à Israël. Parce que si l'alliance paraît fondée sur des intérêts stratégiques plutôt que sur une proximité personnelle entre deux dirigeants, ben, elle est beaucoup plus robuste. Bon, on peut résumer tout ça, c'est que pour Israël, il n'est pas forcément mauvais que le monde voit que Donald Trump n'est pas l'homme de Benjamin Netanyahu. Et y compris dans les réactions aux États-Unis même contre Israël. Et de façon générale, pour rappeler qu'une alliance, encore une fois, est plus crédible lorsqu'elle est perçue comme le résultat d'intérêts convergents plutôt que comme une relation de dépendance. Cela étant, si vous me permettez, il faut ajouter peut-être une réserve, un point d'équilibre compliqué, parce qu'il y a une différence entre afficher son autonomie et donner le sentiment d'un désaccord stratégique profond. Dans le premier cas, l'image d'Israël peut gagner. Dans le second cas, les adversaires d'Israël peuvent être tentés d'y voir une occasion de tester la solidité de l'alliance américano-israélienne.
0: On a l'impression, quand même, Eric Dadon, que l'issue de ce qui va se passer au Moyen-Orient, donc c'est-à-dire la guerre avec l'Iran, le Liban, la reconstruction de Gaza, ça dépend aussi un peu de ce qui est bon pour personnellement Benjamin Netanyahu et personnellement Donald Trump, puisqu'on le rappelle, on a des échéances qui arrivent en matière d'élection.
1: Oui, tout à fait. C'est-à-dire, puis vous êtes en démocratie, c'est-à-dire que le chef a été élu. Donc, il a tendance toujours à confondre, ou en tout cas dans les médias ou dans sa communication, les intérêts du pays avec, en grande partie, la vision qu'il porte. Et c'est toute la difficulté de comprendre l'Amérique de Trump, c'est qu'il considère que sa propre communication exprime le sentiment américain. Et on sait combien c'est ambigu, hein, bien sûr. Donc, nous sommes revenus à une époque où la personnalité des grands leaders est très importante pour la marche du monde. Et donc, la personnalité de Trump, la personnalité de Netanyahou, c'est vrai que on a tendance à les voir comme représentant, voire incarnant les intérêts de leur pays. On sait bien qu'il y a des contre-pouvoirs démocratiques en démocratie qui ne peuvent pas suivre cette ligne. Mais il est sûr que on est aujourd'hui dans une période d'affrontement, j'allais dire, c'est le choc des titans quand même. C'est, pardonnez-moi la vulgarité de l'expression, mais les mâles alpha du troupeau se battent entre eux.
0: Oui,
1: il y a quelque chose de ça, quoi, oui. Et c'est pour ça qu'à côté, dans d'autres pays, on a l'impression de voir des bisounours au pouvoir.
0: Écoutez, je souhaite à la France de rester avec ses bisounours, puisqu'il y a aussi des élections qui arrivent bientôt. Merci beaucoup, Eric Dadon, d'avoir été avec nous sur les ondes de Canon Français. Au revoir.
1: Merci à vous.
2: L'audience de la Cour de justice concernant une loi interdisant l'arrestation des réfractaires au service militaire Haredi s'est terminée après seulement une heure et demie. Les 9 juges composant le panel ayant à peine contesté les arguments des requérants, selon lesquels la loi est discriminatoire et devrait être invalidée. Les représentants du conseiller juridique de la Knesset et du procureur général soutiennent tous deux que la loi devrait être annulée. Les premiers faisant valoir que la manière dont la législation a été adoptée a gravement violé la procédure de la Knesset, et les secondes arguant que la loi a créé une application discriminatoire et inconstitutionnelle de la loi dans le système de la justice pénale israélien. Le gouvernement a boycotté l'audience et n'était pas représenté. Les juges s'opposent fermement aux arguments avancés par Nathan Rosenbalt, avocat représentant l'organisation Haredi Emet LeYaakov, qui a demandé à être ajouté à la liste des détenteurs pour plaider en faveur de la loi. Rosenbalt soutient qu'un homme Haredi ne peut pas s'enrôler parce que la Torah le lui interdit, et affirme que la Torah interdit l'enrôlement dans l'armée tant qu'il n'existe aucun arrangement permettant à un homme Haredi d'entrer et de sortir en tant que Haredi. Le juge David Mintz, le plus conservateur de la cour, est également orthodoxe, intervient en disant « Je n'en crois pas mes oreilles », contestant avec étonnement l'affirmation de Rosenbalt, selon laquelle la Torah interdit l'enrôlement dans l'armée. En réponse, Rosenbalt affirme que tous les grands rabbins d'Israël interdisent l'enrôlement dans les circonstances actuelles, ce à quoi Mintz rétorque « Pas tous les grands rabbins », et précise que Rosenbalt ne fait référence qu'aux rabbins de la communauté Haredi. Ce soir débute Tou B'Av, une fête souvent surnommée la Saint-Valentin juive. En Israël, c'est une journée où les demandes en mariage se multiplient. Les salles de réception affichent complet et de nombreux célibataires profitent de l'occasion pour tenter de rencontrer l'âme sœur. Mais qu'est-ce qui fait de cette date un moment si particulier pour les couples israéliens ? La tradition de Tou B'Av est aujourd'hui largement associée aux rencontres et aux mariages en Israël. Pour en parler, nous recevons Noam Abou, wedding planner et créateur de Yad Beyad Events. Bonsoir Noam Abou, merci d'être avec nous ce soir de Tou B'Av.
3: Bonsoir, bonsoir Lisa, merci beaucoup de nous recevoir.
2: Avant de parler de votre métier, rappelez-nous, qu'est-ce que Tou B'Av et pourquoi cette fête est-elle associée à l'amour ?
3: Alors Tou B'Av est une fête très particulière dans le calendrier juif. Elle est considérée le 15 du mois d'Av et symbolise l'amour, mais aussi l'unité, l'espoir et les nouvelles rencontres. À l'époque, les jeunes filles allaient danser dans les vignes, tandis que les jeunes hommes venaient à leur rencontre pour trouver leur future épouse. Et au fil du temps, cette journée est devenue un véritable symbole dans l'amour et de la reconstruction d'un foyer.
2: On la compare souvent à la Saint-Valentin. Est-ce une comparaison pertinente ou passe-t-elle à côté de la véritable signification de cette fête ?
3: Alors, c'est une comparaison qui permet de comprendre l'idée, mais elle ne reflète pas en réalité Tou B'Av. En Israël, beaucoup de couples en profitent pour sortir au restaurant, offrir des fleurs ou même de faire des demandes en mariage. Mais cette fête est bien au-delà du côté romantique. Elle parle aussi de réconciliation, d'unité, de respect, de la volonté de construire quelque chose de solide à deux. On peut dire donc que c'est la Saint-Valentin juive, mais avec une dimension spirituelle et symbolique beaucoup plus profonde que ça.
2: Vous avez mentionné les demandes en mariage. Vous accompagnez bien des couples dans l'organisation du plus beau jour de leur vie. Qu'est-ce qui vous donne envie de devenir wedding planner ? Qu'est-ce qui vous a donné cette envie ?
3: Alors, j'ai toujours aimé organiser déjà, créer et surtout faire plaisir aux gens. Voir une simple idée devenir un moment inoubliable, c'est ce qui me passionne. Aujourd'hui, je vis de cette aventure avec mon associé Arié Dahan, qui a plus de 20 ans d'expérience dans le milieu. Nous sommes complémentaires. Pour nous, un mariage n'est pas seulement une belle décoration ou une belle salle. C'est une histoire, une émotion et un souvenir qui restera gravé toute une vie.
2: Et avec toutes les histoires que vous avez vécues, y a-t-il un mariage ou une anecdote qui vous a particulièrement marqué, que vous voulez partager ?
3: Oh là là, alors très honnêtement, chaque mariage est unique et raconte une histoire différente. On voit des familles se retrouver, des parents verser quelques larmes de joie, des surprises incroyables. Il est vraiment très difficile pour moi d'en choisir un seul. En revanche, il y a un moment qui me touche particulièrement à chaque fois, lorsque les mariés se retrouvent sous la roupa. Même après de nombreux mariages que j'ai pu faire, cette émotion reste intacte pour moi. C'est une intense C'est un instant rempli de sincérité, d'amour qui nous rappelle pourquoi nous faisons ce métier.
2: Et après avoir vu tant de couples se dire oui, quel conseil donneriez-vous à ceux qui préparent leur mariage ou qui espèrent encore rencontrer la bonne personne ?
3: Alors tout d'abord, je leur dirais avant tout de ne pas chercher le mariage parfait, mais un mariage qui leur ressemble. Il ne faut pas organiser son mariage pour faire plaisir aux autres, loin de là, mais pour vivre pleinement ce moment avec la personne que l'on aime. Et ceux qui attendent encore de rencontrer la bonne personne, je dirais de ne jamais perdre espoir. Les plus belles histoires arrivent parfois lorsqu'on ne s'y attend le moins. Lorsqu'une relation construite sur le respect, la confiance, le dialogue et des valeurs communes, elle procède déjà les plus belles fondations pour construire un avenir ensemble.
2: Merci beaucoup Noam, merci en tout cas pour cette...
3: Avec plaisir.
2: Merci beaucoup.
0: Un commandant du djihad islamique palestinien à la tête d'une cellule terroriste ayant enlevé des civils israéliens lors de l'offensive du 7 octobre 2023 a été tué lors d'une frappe dans le sud de la bande de Gaza, annonce l'armée. L'armée israélienne affirme que la frappe menée hier à Khan Younis a tué Mohamed Khalil Mohamed Aslam, commandant de section des forces de l'élite du djihad islamique. L'armée israélienne justifie la frappe menée pendant le cessez-le-feu en affirmant qu'Aslam avait récemment intensifier ses attaques contre les troupes et les civils israéliens. Le terroriste représentait une menace immédiate et a été éliminé lors d'une frappe aérienne précise, ajoute l'armée.
2: Au moins 14 frappes de drones ont touché des rebelles kurdes iraniens dans la région du Kurdistan irakien depuis hier, a déclaré un commandant de l'opposition, accusant l'Iran d'être à l'origine de ces attaques. Durant la guerre au Moyen-Orient, la région autonome du Kurdistan, qui accueille des troupes américaines, des compagnies pétrolières étrangères et des rebelles en exil, a été la cible d'attaques menées par Téhéran et des groupes armés irakiens et pro-iraniens. Depuis la reprise des hostilités dans la région, des attaques de drones ont été interceptées à plusieurs reprises au-dessus d'Erbil, la capitale du Kurdistan, et d'autres ont frappé des rebelles kurdes iraniens.
0: La police arrête un adolescent colon soupçonné d'avoir agressé une mère et son enfant ainsi que d'avoir maltraité un chien lors d'un raid dans un village palestinien du sud de la Cisjordanie. Le suspect, âgé de 16 ans, était en fuite depuis deux mois après l'attaque du 27 mai contre Khirbet el-Rakiz. Les forces de l'ordre l'ont localisé dans une cachette près du kibboutz de Sdeh Boker dans le sud d'Israël, selon la police. Il serait l'agresseur filmé en train de s'en prendre à l'un des gardes du village avec une matraque et dans une autre vidéo du même raid, entrant chez un habitant et poussant une femme au sol alors que son jeune enfant s'accrochait à elle. Il a été emmené pour interrogatoire et sera présenté à un juge plus tard dans la journée, au cours duquel la police demandera son maintien en détention.
2: L'homme tenu pour responsable de l'attaque meurtrière survenue près de la Gay Pride de Berlin ce week-end a prêté allégeance au groupe État islamique dans une vidéo, ont indiqué les procureurs à l'AFR. La vidéo a été retrouvée sur le téléphone d'Abdul Rahman Balout, 21 ans, et a été enregistrée samedi, le jour de l'attaque, qui a tué une Polonaise de 65 ans et blessé 31 personnes, confirment les informations des médias. Un porte-parole du parquet a déclaré à l'AFP que la vidéo montrait un individu masqué, vraisemblablement Beylout, prenant allégeance à l'État islamique. Le quotidien Bild a rapporté que le téléphone de Balout a été retrouvé à l'intérieur de la mini-fourgonnette de location avec laquelle l'agresseur a foncé dans une foule près du défilé avant de s'écraser contre un arabe dans le parc Tergat.
0: L'ancienne ministre de la Justice, Ayelet Shaked, a témoigné publiquement ce matin devant la police concernant des soupçons de corruption visant l'ancien président du barreau et l'ancien président du tribunal du district de Tel Aviv. Shaked a donné son témoignage aux enquêteurs de l'unité des crimes majeurs, l'AV 433, indique la police, dans un communiqué annonçant le nouveau développement dans l'affaire qui a été ouverte il y a 2 ans. L'ancien président du barreau, Efi Navé, et l'ancien président du tribunal de district de Tel Aviv, Ethan Orenstein, sont soupçonnés de corruption, de fraude et d'abus de confiance pour avoir entretenu ce que la police qualifie de relations donnant-donnant. La police soupçonne Navé d'être intervenu pour obtenir la nomination d'Orenstein à la présidence du tribunal de district de Tel Aviv en échange de faveurs ultérieures. Orenstein, quant à lui, aurait promu des juges proches de l'ancien procureur général d'Israël. Il est 21h29 et nous voici à la fin de cette édition. Merci à Lisa Galoula de s'être joint à nous ce soir. Vous étiez donc sur Cannes en français. Shalom de Jérusalem.

0: Le Festival international de piano d'Arad, le Piano Fest Arad 2026, se tient cette année du 24 juillet au 2 août pour sa 5e édition. Pendant 10 jours, la ville d'Arad accueille des pianistes renommés internationaux venus d'Europe, des États-Unis et d'Israël pour une programmation mêlant concerts, concours, classes de maître et rencontres avec de jeunes musiciens. Cette édition revêt une signification particulière cette année. Organisée après une période difficile pour Israël et pour la ville d'Arad, le festival a choisi de maintenir tous ces événements autour d'un thème fort, du désert au monde, les sons de la résilience. Un rendez-vous qui entend montrer que la musique peut être un langage universel, capable de transmettre, de rassembler et de donner de l'espoir. Parmi les invités figure le pianiste français Pierre Réhard, soliste reconnu sur les plus grandes scènes internationales, pédagogue de renom et spécialiste du répertoire français. Il consacre aujourd'hui une grande partie de son activité à la transmission auprès de jeunes musiciens. Bonjour Pierre Réhard, merci d'être avec nous sur Canon Français.
1: Bonjour.
0: Alors, vous participez cette année au Festival international de piano d'Arad. Qu'est-ce qui vous a donné envie de répondre à cette invitation ?
1: Vous savez, c'est mon amour pour Israël en premier, parce que je connais bien Israël, j'y ai été déjà vraiment plusieurs fois. Depuis la première fois, c'était en 1969, j'avais fait un voyage d'agrément, de tourisme avec l'Union des étudiants juifs de France. Et c'était étonnant parce que quand on me demandait « qu'est-ce que vous faites ?», je venais d'entrer au conservatoire, je dis « je suis pianiste ». Et en un clin d'œil, la salle à manger du kibboutz s'était transformée en salle de concert. Ils avaient mis un piano et j'ai pu commencer à jouer là. Et après, je suis revenu à plusieurs reprises et j'ai joué aussi plusieurs fois en Israël. C'est un pays que j'adore, auquel je suis profondément attaché aussi par mes liens familiaux. Alors, le Festival d'Arad, je le connais parce que Michal Tal m'avait déjà invité en 2023 et 2024, à la même époque, en fin juillet. Et j'adore cette atmosphère de fraternité musicale et aussi confrontée avec ces paysages du début du Negev, n'est-ce pas, qui sont tellement envoûtants, où il y a un tel calme, une telle lumière aussi. Et je me souviens qu'un jour, on s'était levé pour voir le lever du soleil, je crois, très tôt, à 6 heures du matin, et c'était grandiose.
0: Alors, on va en parler justement. Vous avez joué dans les plus grandes salles de concert, enseigné dans de nombreux pays. Qu'est-ce que vous avez envie de transmettre aux jeunes pianistes israéliens que vous allez rencontrer pendant ces masterclass ?
1: Écoutez, j'enseigne beaucoup dans ma vie. Je suis actuellement professeur à l'école normale à Paris. J'ai été aussi professeur dans pas mal d'endroits. Je donne des masterclass et l'enseignement est une chose très importante dans ma vie parce que, comme vous le dites, c'est une transmission. Alors, pourquoi spécialement les jeunes pianistes israéliens ? Je vous dirais que qu'ils soient israéliens ou pas israéliens, j'enseigne de la même manière. C'est-à-dire, je cherche avant tout à transmettre ma passion de la musique avec tout ce que ça comporte comme exigence, c'est-à-dire aussi le respect du texte, la connaissance des styles, des compositeurs, l'idéal qu'on a d'entendre d'immenses grands artistes. Évidemment, le premier auquel je pense, c'est Arthur Rubinstein, que j'ai eu la chance de bien connaître personnellement et qui est aussi souvent joué en Israël. Mais le fait qu'il soit israélien, je parle des jeunes pianistes, c'est peut-être encore quelque chose de plus important parce que je trouve que Israël est en ce moment confronté, spécialement maintenant, à notre époque, dans une situation très très difficile où il y a énormément d'inquiétudes et je dirais même d'injustices. Et je suis très révolté, comme beaucoup de mes collègues d'ailleurs en Europe, sur cette situation. Et je crois que les jeunes pianistes et les jeunes artistes en général israéliens doivent absolument garder cette résilience et cet amour de la musique malgré toutes les inquiétudes qu'ils peuvent avoir en ce moment sur le plan de l'actualité. Alors j'ai évidemment un serment de cœur peut-être quand même un peu plus grand quand j'enseigne à des jeunes artistes israéliens qui sont d'ailleurs en général excellents, mais ma manière d'enseigner sur le plan musical est évidemment
0: la même. Toujours la même, oui, le côté technique. Alors vous avez parlé de résilience et en effet cette année le festival est placé sous le thème du désert au monde, les sons de la résilience. C'est comme ça que c'est le thème finalement du festival d'Arad. Quel regard vous portez sur l'idée que la musique puisse être un vecteur d'espoir dans des périodes difficiles comme celle-ci en Israël?
1: Vous savez, je crois que dans le monde entier, la musique reste toujours et restera un vecteur d'espoir, parce que tout simplement, la musique, à mon avis, enfin, les gens qui aiment la musique, il y a des gens qui n'aiment pas ou qui passent à côté. Mais dès que vous entendez une symphonie de Beethoven ou un opéra de Mozart ou, je ne sais pas, une œuvre de Brahms ou Chopin, on vibre, on est heureux. C'est quelque chose qui est tellement beau. Alors, il n'y a pas que la musique, mais spécialement la musique a ce pouvoir extraordinaire, à mon avis, un peu comme des bonnes vitamines, si vous voulez, de donner, de laisser, d'obliger les gens à espérer. Et personnellement, quand ça ne va pas, comme chacun de nous, on a des moments comme ça de doute ou des moments de tristesse, je sais que la musique est toujours là pour nous aider, et spécialement maintenant, parce qu'il n'y a pas seulement en Israël, mais je trouve que le monde va très très mal, partout. Mmh. Et il y a toutes ces guerres et toutes ces menaces et toute cette violence à laquelle on assiste, à laquelle on est confronté, qui est quand même un grand danger. Et je pense que la musique, plus que jamais, a justement ce rôle à jouer d'union entre les gens, de réconfort et d'espérance.
0: Tout à fait,
1: c'est comme ça que je la ressens. Et beaucoup de très grands compositeurs, je pense évidemment en premier à Beethoven, ont transmis ce message d'espérance et de fraternité entre tous les peuples. Et je suis évidemment très ému de chaque fois de parler Beethoven, parce qu'il se fait que je viens de terminer l'enregistrement des 32 sonates pour piano. Alors ces derniers mois, j'étais avec Beethoven tout le temps et je me suis rendu compte combien son message est justement un message d'espoir et de courage aussi finalement.
0: Alors vous évoquez l'union, vous évoquez la fraternité, et le festival d'Arad cette année réunit des artistes venus de plusieurs pays,
1: oui,
0: ainsi que de nombreux jeunes talents israéliens bien sûr. Qu'est-ce qu'apporte selon vous cette rencontre entre différentes cultures musicales?
1: Eh bien, votre question est magnifique, parce que il y a deux choses qui pourraient paraître contradictoires et qui en vérité sont totalement complémentaires. Quand je dis contradictoire, c'est que, évidemment, on pourrait imaginer que des gens, enfin des artistes qui viennent de pays différents, et c'est vrai, comme leurs cultures sont différentes, parfois, pourquoi pas même opposées, pourraient avoir des choses très opposées à dire. Et c'est à nouveau le miracle de la musique, que malgré les différences de culture, malgré les différences de civilisation, de religion,
0: d'opinion aussi, oui.
1: D'opinion, bien sûr. Mais quand je dis le sentiment religieux, il est le même pour, justement grâce à la musique. Quand on entend un choral de Bach ou une œuvre d'inspiration religieuse, c'est une chose qui unit tous les gens, quelle que soit leur confession ou leur croyance. Donc je pense que c'est très enrichissant de réunir des personnes, enfin des artistes, des musiciens, puisque là c'est le cadre d'un festival de musique, venant de tous les coins du monde, qui ont même des manières de vie différentes, aussi dans la vie de tous les jours, qui n'ont pas la même manière de parler, de se nourrir, tout est différent. Et la musique est une sorte de point commun, de possibilité d'entente et de se réunir et de s'aimer finalement. Et c'est comme ça que je vois, c'est pour ça que j'adore enseigner dans d'autres endroits que là où j'habite en France, parce que d'abord on apprend beaucoup soi-même, et en plus, on comprend combien la musique est justement à cette force d'union et de communion même entre tous les gens de tous les pays qui viennent, d'où ils puissent venir.
0: Mais c'est très beau ce que vous dites, Pierre Réard. Le festival, il s'investit aussi beaucoup auprès de jeunes musiciens issus de la périphérie israélienne, de milieux un peu plus modestes, un peu plus pauvres. Quel regard vous portez sur cette démarche ?
1: Je trouve ça magnifique, parce que la musique est réservée à tout le monde. Vous savez, je vais vous dire, je réponds là directement à votre question. Il y a des grandes écoles qui sont horriblement chères, notamment les grandes écoles. Je pense à une école comme Juilliard School à New York,
0: oui,
1: où il y a des écoles, ou des conservatoires ou des universités qui sont horriblement chères, ce qui sous-entend que malheureusement, ce serait seulement les jeunes des familles très aisées qui auraient l'argent, oui, pour se payer l'inscription.
0: Maintenant,
1: il y a des bourses.
0: Oui, et si je peux ajouter aussi, surtout dans le milieu de la musique classique. En général, c'est un milieu qui est vraiment réservé, qui est associé en tous les cas dans l'esprit collectif à un milieu aisé, à l'élite.
1: Oui, et malheureusement, ce n'est pas, hélas, c'est très dommage, c'est triste. Malheureusement, ça a souvent été le cas. Et pas seulement au niveau des études, mais même après. Vous savez, il y a certains artistes qui ont l'argent de voyager, de se payer même, pourquoi pas, la location d'une salle de concert pour se faire entendre, et d'autres pour qui c'est absolument impossible. Donc ça, c'est une des injustices. Mais d'un autre côté, et j'ai en effet l'expérience souvent dans ma vie, quand on peut rencontrer des jeunes qui sont tellement doués, qui ont un tel enthousiasme, une telle force de communication que, même si au départ, ils ne sont pas aussi favorisés que certains qui auraient plus de moyens sur le plan économique, ils arrivent toujours à faire parler d'eux. Et vous avez d'ailleurs souvent des artistes extraordinaires qui sont aujourd'hui mondialement connus et qui avaient des origines assez modestes. Et c'est tant mieux, il faut que ce soit comme ça. Mmh. C'est, au départ, il y a souvent ce genre d'injustice et de difficultés, mais je crois que le vrai talent finit toujours par être reconnu. Je ne connais pas de talent exceptionnel qui soit resté dans l'ombre, ça je ne crois pas.
0: Est-ce qu'il y a justement un conseil que vous avez l'habitude de répéter à vos élèves ?
1: Vous savez, il y en a beaucoup. Mais disons que la première chose, c'est de garder évidemment l'enthousiasme de la musique, de garder le courage, parce qu'on passe, et moi j'en sais quelque chose moi-même, par toutes sortes de périodes de doutes, de renoncements, de difficultés. Et sur un plan purement technique, je suis personnellement quelqu'un qui attache beaucoup d'importance à l'esprit d'une œuvre. C'est-à-dire, peu importe si elle est jouée sur un Steinway ou un Yamaha je crois que même quand les instruments ne sont pas les meilleurs, on peut toujours faire passer l'esprit du compositeur, à condition aussi de respecter le texte. C'est-à-dire que le texte, c'est vraiment une parole sacrée. On ne peut pas faire n'importe quoi. Vous avez un adagio de Beethoven. La première chose, c'est de le jouer vraiment d'abord très en mesure, de respecter toutes les nuances. Et c'est seulement à partir du moment où le texte est totalement respecté qu'on peut se découvrir soi-même, j'allais dire, et donner ce qu'on appelle une interprétation. Mais l'interprétation, c'est avant tout le respect d'un texte. Et toujours, mes professeurs, j'ai eu la chance d'avoir vraiment des grands professeurs, ils me disaient toujours, la liberté, elle vient seulement après la rigueur du respect du texte. Et ça, je crois que c'est vraiment vrai.
0: Les jeunes sont aussi exposés à une multitude de styles musicaux aujourd'hui. Comment la musique classique en particulier, elle peut continuer à séduire ?
1: Parce que je crois que c'est autre chose. Et personnellement, il y a d'autres formes de musique que je ne connais pas très bien, je dois dire, parce que je suis déjà tellement occupé avec mon amour de la musique dite classique. Oui. Il y a aussi la musique contemporaine, il y a la musique impressionniste. Justement, je jouerai la harade des pièces de Ravel, de César Franck. Donc, cette année, je joue un peu de musique française, justement. Mais disons qu'il y a d'autres langages, d'autres formes de jouissance, de plaisir, qui sont musicales et qui ne sont pas forcément de la grande musique. Mais c'est plutôt peut-être alors dans le domaine du divertissement ou dans le domaine de la joie facile. La musique quand même demande une certaine contrainte. Ne serait-ce que, par exemple, la communion, le calme dont on a besoin dans une salle de concert. On ne peut pas imaginer entendre une sonate de Beethoven avec du bruit autour. Donc il y a des contraintes, mais évidemment on s'approche de chefs-d'œuvre et c'est sûr que il y a une sorte de lumière qui vient de tout ça et qui est inhérente à l'esprit de ces chefs-d'œuvre. Donc je ne pense pas qu'on puisse vraiment les comparer. Encore que il y a par exemple des musiciens de jazz que je respecte comme des musiciens classiques tant ils sont talentueux.
0: Oui, et, bien sûr.
1: Mais tout ce qui est rap ou tout ça je connais moins. Pour moi c'est une autre forme de langage.
0: Alors vous avez évoqué cette jouissance, cette plaisir, vous avez même utilisé le mot lumière pour qualifier l'activité de musicien. Qu'est-ce qui vous procure après toutes ces années encore cette émotion particulière lorsque vos mains se posent sur le clavier ?
1: Ça aussi, vous posez vraiment les questions les plus belles qui soient, mais auxquelles il est difficile de répondre. C'est sûr, je vais vous dire, je suis toujours très ému quand, comme vous dites, quand je commence à toucher un piano devant un public. C'est une chose qui est restée intacte chez moi, malgré toutes les années passées. Mais d'un autre côté, j'ai aussi un immense plaisir quand je vois un artiste que j'adore jouer, commencer à jouer. C'est-à-dire que c'est un plaisir total, que ce soit moi qui joue ou d'autres que j'aime. De même que je suis toujours triste quand j'entends quelque chose qui ne me convainc pas. Vous savez, c'est un peu comme dans la vie. Je crois que quand vous rencontrez quelqu'un avec qui vous êtes vraiment sur une sorte de diapason, vous pouvez communiquer, vous avez des sentiments, même complémentaires, même si ce ne sont pas les mêmes, mais qui se rejoignent, c'est toujours une immense satisfaction. C'est un très grand plaisir. Et l'amitié vient de choses comme ça. Alors donc, je pense que l'émotion est intacte. Et je crois que malgré toutes les années passées, aussi le fait de savoir qu'on va montrer devant un public la beauté de la musique, c'est une chose qui personnellement me remplit de joie toujours, de la même manière.
0: Enfin, pour finir, Pierre-Hierre, qu'espérez-vous que le public et les jeunes participants retiendront de cette édition du Festival international de piano d'Arade ?
1: Vous savez, d'abord, je trouve admirable, je le dis vraiment parce que je le pense, c'est aussi la raison pour laquelle je viens, que dans confronté à de telles difficultés, il y ait, je veux dire, sur le plan de l'inquiétude internationale, parce que quand même en Israël, il faut dire qu'il y a beaucoup d'inquiétude avec tout ce qui se passe ces derniers mois.
0: Oui, bien sûr.
1: Et je trouve admirable de faire un festival, de réunir des musiciens. Je trouve qu'on a beaucoup à apprendre d'Israël, mais ça, je le pense, pas seulement sur le plan artistique, sur beaucoup de plans. Donc, si vous voulez, évidemment, d'abord, je suis très heureux de participer. Pour moi, c'est un honneur d'être invité dans un tel événement. Il y a là-bas, d'ailleurs, des collègues que j'avais déjà rencontrés les deux premières fois où j'étais venu qui partagent ce sentiment. On est très émus d'être en Israël, spécialement en ce moment, parce que ce n'est pas le moment d'avoir peur ou de ne pas, au contraire. Il faut être ensemble pour être tous ensemble dans un même esprit de solidarité d'espérance, justement, grâce à ce que nous faisons ensemble et aussi pour ces jeunes, c'est-à-dire l'enseignement et le partage, parce que c'est avant tout un partage. Vous savez, c'est pas seulement l'enseignement, c'est quelque chose de très particulier, parce qu'évidemment, il y a la relation élève-professeur, c'est sûr, mais souvent, les professeurs apprennent des élèves, parce qu'il y a tout à coup quelque chose de spontané qui peut venir d'un jeune, et on dit c'est extraordinaire, et c'est un partage, dans les deux sens. Alors que ce soit justement à Arad et en Israël, ça me touche profondément.
0: Alors vous savez, j'ai l'impression que cette interview a été sous le même thème que le festival du désert au monde, les sons de la résilience. Vous avez parlé de résilience, d'espoir, d'union. Et c'est exactement de ça que nous avons besoin en ce moment en Israël. Pierre-Hierre, merci infiniment pour votre intervention sur les ondes de Cannes en français. Je vous souhaite une excellente soirée et beaucoup de réussite pendant ce festival.
1: Et je prends l'avion demain pour Tel Aviv et je compte les heures pour le plaisir d'être à nouveau parmi vous et dans ce très très beau festival.
0: Alors je vous souhaite un bon voyage.
1: Merci infiniment, à très bientôt.